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2: David Carpio por Fandangos, con el toque de Manuel Valencia en el Festival Flamenco de Jerez 2018.

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1: El niño, la Carmen Portiento, con la guitarra de Antonio Gómez.